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1: Ils reviennent de loin. 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
1: 10 heures de partout, salut. Voici votre bulletin de nouvelles. 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

0: fait dans balle là. C'est Gino Kelim qui dit mon nom.
1: Explique-nous.
0: Quelle est cette affaire? Chérie, la condition ça, dans les deux papes, t'as marié. L'autre chez toi,

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3: Tu nous dis, rentrez chez vous. Mais pendant que tu prononces ces mots, le peuple haïtien regarde autour de lui. 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
1: Merci, merci. Merci tout le monde, comment on y est? Je dis, hein, c'est samedi. C'est samedi. Nous pourrons passer un petit temps ensemble. Nous gagnons avec nous et M. Boiron qui va le faire parler avec nous. Mais avant, laissez-nous saluer au PDG Georges Yvon. Je souhaite que santé a retourné et bien tout le monde a prié pour vous. Donc, Mme Poulard, Macature. Je salue Mme Gramon. Je salue Dr. Pierre-Michel Smith qui est sous 2328 Fleury Est. Tout à fait dans. Je connais ce Dr. Pierre-Michel Smith, consul Gondé, magistrat Suzanne. Soleil des îles, tout staff là, nous saluons nous et nous saluons tout staff là qui m'ont Michel Studio 1 et 2, Fleury et Inès. Et nous saluons toute famille, pas moins, Capitaine. Je dis à nous pour continuer à parler des élections au Québec. Mais oui, nous en mode électoral, nous en élection. Et nous allons parler des élections. Nous connaissons que lundi 5 octobre, nous avons élection. Et bien, nous allons regarder avec M. Boiron comment lui-même il comprend l'élection ça. Et qui ça qui fait peur dans l'élection ça. M. Boiron, salut, bon samedi. Comment nous y est bienvenue sur Radio Skype?
2: Merci en pile, merci pour l'invitation. Hein, et ça fait toujours plaisir que pour nous faire un petit parler.

0: avec vous. On a parlé de l'élection. Comment, quelle lecture faire? Est-ce qu'on sentit l'élection hein, arriver sur Mounio?
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1: 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Donc, bon, oui. Toujours une marge d'erreur, mais avec marge d'erreur, il a fait peut-être, disons, 33 ou 34% des voix. À 34%, 35% des voix, ça veut dire que c'est 34%, 35% de monde qui a voté qui votait pour le Parti québécois. Donc, ça veut dire qu'il y a 50% plus un monde qui va voter pour indépendance éventuellement. Donc, projet indépendance, là, c'est un bagage qui est relativement lointain sur les 4 ans mandat. C'est le premier bagage. 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Non. 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D'abord, et Paul Saint-Pierre Plamondon, qui est chef parti québécois, dit comme ça que les papes feront un référendum tant que Donald Trump au pouvoir. Donald Trump, c'est un individu lié. Mais c'est manquer de vision de penser que c'est un individu qui a empêché de faire un choix politique dans le pays par où. Parce que c'est pas parce que Donald Trump n'est pas président encore que le régime trumpiste là fini. C'est très important.
0: Si Québécois sont prêts pour un référendum,
1: laisse Duvalier finir tomber. Est-ce que Duvalier risque fini le lendemain?
0: Non.
1: Système n'a arrêté. Donc, c'est comme ça, ça y est. On n'a pas dit que les Donald Trump qui étaient pouvoir massent en élection, les Donald Trump qui étaient pouvoir, c'est les Républicains qui montent en consort fait.
0: Oui.
1: Et même si c'est démocrate qui montent, mais le système n'a déjà contaminé par les principes de Donald Trump. Conseil de bagaille qu'il a et que Negro voulait envahir le monde, voulait foncer des bagailles, voulait prendre et Groenland, voulait prendre Canada pour faire 51e État. 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Ça ne veut pas dire ça. Comprendre? Mm-hmm. Donc, ça veut dire que 10 ça seulement montrer que c'est pas vraiment un projet qui
0: gagne un peu de chance.
1: Ouais, c'est vous dites pas grand pile chance pour les réaliser parce que par une personne qui croit là-dedans. Sauf que ça qui arrive au Québec, après un certain temps, nous bouquons avec le gouvernement. Moi, écrit sous démocratie, moi, dit que, dans le livre, moi, dit que, une élection, c'est pas une élection, c'est pas un bail qu'on fait pour choisir le monde qui peut gouverner. C'est pas le premier objectif une élection. Le premier objectif une élection, c'est pour congédier le monde qui l'a. Vous comprenez? Donc, élection qu'a faite là, sont élections pour congédier la CAQ, parti qui est au pouvoir. Donc, qu'on a au fin décider quoi, congédier parti ça, qu'on a vraiment des où, qui gens, par qui ça nous va remplacer?
0: Congédier la CAQ par rapport à plusieurs bagailles comme erreur.
1: Oui, bien sûr.
0: C'est pas
1: toujours erreur. C'est-à-dire que c'est des bagailles que vous faites, vous décidez, c'est ça après, c'est ça à imposer. Non, et puis bon, et c'est.
0: Il part en avantage le peuple-là.
1: Peuple-là fatigué, il part
0: en avantage.
1: Lorsqu'on fait élection, en Haïti, nous ne pouvons pas faire élection là, c'est pas pour congédier personne, pas gagner personne.
0: Oui.
1: Mais si nous faisons élection ici, mais c'est pour congédier d'abord, c'est pour congédier la CAQ. Ensuite, qu'on y a là, il y a quatre parties pour choisir là-dedans. Et ça, sort où est là, résultat qu'on bralouait là lundi, ou bralouait que la CAQ bral pratiquement effacée de la CAQ parce que c'est congédié.
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1: 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C'est congédié. Donc, qu'on y a là, nous bral choisir qui est-ce que nous voulons. 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
0: est-ce qu'on pense que congédié la CAQ là, qu'a éliminé le parti ça net?
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0: Ok.
1: On ne peut pas jamais éliminer net. Il y a des partis politiques qui comptent pas un député qui est là toujours. C'est cinq partis politiques que nous avons là qui a fait élu monde à la députation, mais il y a pas loin de 160 partis politiques au Québec. Donc, okay. c'est pas un problème. Là, autant dire pas loin en Haïti, il y a 300 combien partis politiques. C'est pas
0: la première fois, t'as fait.
1: C'est pas la première fois, vous comprenez. Mm-hmm. Donc, toujours gain plusieurs partis politiques qui là pour brasser le jeu politique là, mais qui pas okay. Nécessairement en élection.
0: Ok, est-ce que vous pensez au prochain gouvernement qu'à majoritaire ou bien minoritaire?
1: Bon, c'est seulement lundi qu'on est, parce que moi-même, moi pas croire que nous supposons fier nous sous sondage.
0: Okay.
1: 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L'on prend par exemple, matin, il y a du Parti québécois qui a 29% et puis libéral qui a 25%. Si marge d'erreur là, c'est 5 liés. Ça veut dire que Parti libéral qui a 20, il y a 30. Mm-hmm. 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Comment? Donc, vous voyez que n'importe là-dedans, il y a capable de gagner. Et puis, ça ne veut pas dire rien. Ça qui est important, c'est pas qui pourcentage qu'on gagne dans l'électorat, c'est combien de députés qu'on fait élire. Vous comprenez? 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Donc, parce que bagaille déterminé par le nombre de députés qu'on gagne, c'est pas ce qui gagne plus députés, hein? 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
0: Ok.
1: Donc, ça veut dire pourcentage de voix, pas important.
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0: gagne. 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
1: 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C'était bail Souvenir l'évêque.
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1: Mais non, okay. Là, c'est à droite, n'est-ce pas? Anti-immigration. Côté discours, Éric Duhem, qui est parti conservateur de droite, souvent, je dis comme ça que mes partis québécois a volé idéal. Mes partis québécois a copié idéal. 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
1: 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Et donc, pratiquement, c'est la droite qui a mené un peu partout. Donc, le Parti québécois a décidé que si les gains, c'est la droite pour aller. 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
0: okay, un Parti québécois a fait alliance, par exemple, si une minorité a fait alliance avec un parti conservateur, est-ce que nous devons inquiéter comme immigrant?
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0: Non, ma parole est immigrante.
1: Oui, c'est politique d'immigration.
0: Oui.
1: Alors, forme de tout, sous question politique d'immigration, on n'a pas qu'à être OK? 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
1: 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Les immigrants qui viennent ici pour venir étudier, ils ont un permis pour étudier, et là, ils ont un permis pour étudier, tout ont un permis pour travailler à temps partiel.
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0: OK.
1: Monde qui passe sous frontière, recevoir une invitation pour venir.
0: Et parce que ça qui vient partout pour les passer.
1: Non, le Canada, non, le Canada signataire de la Convention de Genève sur les demandeurs d'asile. Donc, à partir du moment que le Canada est signataire de convention ça, si on nous dit qu'il y a un danger dans le pays, on a un droit à venir là. D'accord? On a un droit à venir là et le Canada est obligé de recevoir parce qu'il est signataire de convention ça. Si nous ne voulons pas ça encore, mais le Québec indépendant a décidé que le pape signe une convention. Laissez-nous nous pas de problème demandeur d'asile. 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Il y a à peu près 3% de monde qui demande d'asile qui des fraudeurs. Okay? Okay. Donc, ça veut dire que sur tout chiffre que nous avons de près de 600 000 personnes, non, c'est 3% là-dedans qui n'est pas supposé là.
0: D'accord. Et ça, c'est important. Et nous souhaitons que Mounio a le fait de voir, a le voté. Et puis, c'est là seulement qu'il est capable de dire que ça a ouvert, ça a ouvert.
1: Exact. Pas oublier qu'il y a une série de pays côté que Mounio n'a pas le droit de voter. Il y a un pays côté femme n'a pas le droit de voter.
0: Oui.
1: Donc, nous-mêmes, nous, nos pays, côté que chaque monde qui est citoyen canadien, qui vient, nous nous inscrit sur les électorales, nous devons voter. Si nous ne votons pas, pas venir plein après.
0: Pas plein, pas parler en pile.
1: 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Si vous êtes là, quand vous ne pas voter, pas plein.
0: Ils sont deux voix, hein? Ils sont deux.
1: Si vous votez ou perdu, pas plein. Pas plein.
0: Oui, parce que c'est où fait choix.
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0: 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Vous avez droit à ça. Monsieur Boiron, pendant qu'on a parlé d'élection, on trouvait que nous avons un mois et demi, deux mois, élection en Haïti, où est-ce possible, non?
1: Encore une fois, et ça qui est très important, c'est que d'abord, les conditions ne sont pas réunies pour
0: les gens
1: en Haïti. Okay, d'accord. Okay. Donc, les conditions ne sont pas réunies, pas grand rien qui change. Et force et de répression des gangs n'est pas beaucoup effective. Donc, pourquoi c'est à peine si il y a 1000 personnes, il est supposé
0: être 2028, il est capable de la sécurité.
1: Bon, il a fait prolonger de 6 mois. Donc, ça veut dire que les 6 mois, il n'a pas même réussi à installer. En prépétez pour nous. Et force ça là, son force qui m'a dit plus d'un milliard de dollars pour fonctionner. Canada te baille un petit cobla, m'kwet Canada te baille quelque chose comme 300 millions de dollars, on baille comme ça. Depuis les sapins, personne l'autre monde qui baille cobla. Et puis l'autre bagaille encore, c'est que Canada pas baille encore. Canada en crise et économique, en guerre et tarifaire avec les États-Unis, guerre économique avec les États-Unis, tout le monde a un problème. La France a un problème, tout le pays a un problème. Pas un monde encore qui va le mettre comme ça ici. Là. Donc, nous n'avons pas qu'à faire élection. Et puis, pour, au moment que nous parlons là, c'est à peine, nous pensons à faire de 600, pas changer combien, 600 000 monde qui inscrit dans le processus électoral. Là. Pas grand monde qui inscrit, c'est à peine 10% de l'électorat qui inscrit. Donc, le fonds élection, c'est une, mais il faut demander est-ce que gagnant a bien légitimité pour diriger le pays. Rappelez-nous, problème légitimité, c'est que il y a un problème qui est arrivé en Haïti avec question légitimité, ça. C'est que le Jovenel, c'est en février 2021, il finit, monsieur dit non, c'est en février 2022, m'a fini. OK? Donc, ça veut dire que le type de bagage, ça n'a pas arrivé. Ensuite de ça, c'est à peine 500 000 monde qui ont participé dans l'élection
0: journaliste.
1: OK? Donc, tout ça, c'est bagage qui a enlevé légitimité et crédibilité. Donc, nous n'avons pas qu'à recommencer même bagage là. En plus, nous avons fait de constitution, nous sommes supposés amender, changer, etc. Mais pas, supposé qu'on campagne juste sous question constitution. Pour nous connaître, est-ce que nous sommes d'accord avec la Constitution? Son référendum qui vient sous
0: Constitution. Oui, parce que les élections ne sont pas faites, le référendum, non?
1: Vous comprenez? Ou pas capable de faire élection hein, sous pas fond référendum pour dire désormais, mais qui s'appelle IAE. 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
0: sénateur député.
1: Ou pas capable de faire élection et pour pas faire référendum ça pour dire, mais sous qui ça m'a voté? La loi mère du pays. Il faut qu'on présente le nez avant.
0: Okay.
1: Comprendre? Donc, ça veut dire que les gens font des bagailles bouillies vidées, pressées. Par contre, qui est-ce qui a mis pressé derrière eux? Mais en attendant, rappelez-nous l'épisode de la ruelle Vaillant, côté où tu es massacré, tu es côté. Si un grand monde mourit dans l'élection qui a fait en Haïti, dans l'élection tête chaude qui a fait en Haïti, m'espérer que le monde qui a voyé le monde qui a mourir, fois ça. Mené devant le tribunal.
0: Bon, nous t'as souhaité ça.
1: 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Ça. Donc oui, moi là.
0: 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On nous garde ça, non? 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Nous avons aimé, oui, parce que nous avons fait une entrevue avant déjà, nous avons parlé de ça avant. Est-ce que le Canada, la France, les États-Unis, prennent pour le cobli ou le bail pour l'élection que même Mounsaï, dans l'élection, même il prend sanction contre l'ONU aussi?
1: Eh bien, c'est tout ça, oui, qui fait que faut qu'on réviser la Constitution, il faut qu'on révise la loi électorale là, avant qu'on fasse. La loi électorale n'a pas mentionné que les gens qui étaient sanctionnés par l'international. Il va mentionner ça. Il m'a dit pour aller chercher des charges dans la structure PIA, etc. Mais surprend, on va parler de monde qui est sanctionné par le Canada, les États-Unis, mais il y a monde qui est sanctionné par la République dominicaine, tout ça n'a pas fait.
0: Oui. Oui.
1: Okay?
0: Oui.
1: Prends Claude Joseph, il est sanctionné par la République dominicaine.
0: Et non, pas... cité, non, non, mon président.
1: Vous comprenez? Non, mon absité la main dans le président. Là, les États-Unis sanctionnent Michel Martelly pour importation de cocaïne. 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
1: Aïe maman, la tête a tremblé. Aïe maman, la tête a tremblé. Écoutez, je veux dire, nous, samedi le 3 octobre, c'est notre 40e édition, tout ce qui se passe dans notre belle ville. Et j'en entends des pubs là, dit là. Si vous pas attendez là-dedans, créneau ça, pas chercher, il presque pas exister. 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C'est le 10 octobre. Elle prend bien nous pour seulement 70 petits dollars. 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Tous ces gens qui viennent dans la région de la Sibonite, donc, si vous pas venir dans la soirée, ça, ou pas d'excuse. Alors, les amis, nous, frère, nous, Jules Seyd dans le 54-244-2576. Nous, nous, seul numéro, parce que nous, pas voulons bouiller. 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Alors, billet, c'est $130, il est déjà disponible, Even Bright. 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Et bon, nous tenons publicité, ça pour rouler en dans Radio Petite Caille.

0: 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Pour qu'ils viennent par la communauté, viennent dire ça, on peut dire. 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Bienvenue dans Radio Paula, Radio Petit Sky.
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0: 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Eh bien, femme, dis-moi, la dernière édition qui s'est faite dans Château-Royal, là, il y avait plus de 4000 mounes. Plus de 4000 mounes. Plus de 4000 mounes. Alors qu'ils viennent, ils ont géant parmi les réalisations. Bon, et dès que je vois. Et alors, but invitation aujourd'hui, c'est que le 18 septembre dernier, dans Château Royal, c'est fait un événement. Et tu as aimé l'événement, ça, c'était côté où tu es invité, et tout entrepreneur, jeune entrepreneur, ancien entrepreneur, où tu es invité des panélistes, qui t'ont un succès. Mais en même temps, où tu as profité pour te lancer beauté haïtienne, qui t'ont une beauté papier. Qu'on vient faire, quand là on bosse quasiment numérique, est-ce qu'on peut raconter pour nous, et beauté, pour Mounio Captain Dola, c'est qui s'allie, c'est qui objectif, comment on peut faire la beauté? Parlez pour nous de beauté.
1: Ben, beauté qui s'allie, puis en partant, moi tout profiter, remercier tout le monde qui était déplacé en événement, en réseautage que nous avons fait, hein, le grand rendez-vous de l'entrepreneuriat qui était fait 18 mai, hein, puis en 18 en septembre, hein. Et spécialement au même Michel, merci d'être côté accepté l'invitation en tant que panéliste aussi.
0: C'était un plaisir.
1: Et je crois que au grand témoignage d'événements, c'était un bel événement.
0: C'était extraordinaire. Très bénéfique. Et puis, il y a plein de monde qui trouvait et bénéfice par eux de ce qui a été invité dans l'événement.
1: C'est exact. Et puis, bref. Moi, t'ai fait événement, bon, t'ai dit événement réseautage entrepreneuriat. Bon, vu qu'on connaît, qui dit beauté haïtien, c'est ça que lié. C'est une plateforme entrepreneur. Et puis, même pas de vrai dire, mon yon, événement d'affaires, c'est beauté, on t'a découvert.
0: Ou t'a relancé. Ou t'a relancé. Parce que beauté, on t'a campé. Ou t'a relancé.
1: Parce que nous, c'est une nouvelle plateforme qui mettait en place. Mais dans l'événement, ça a profité pour me faire mon découvrir. Même pas dire mon yon, si c'est ça que nous avons le faire. Mais écoutez, beauté, c'est ça. C'est une plateforme qui est là pour regrouper tous les professionnels de la communauté. Hein. Comment je dis ça? Ça fait presque 20 ans, Michel, que je suis un problème. Non? Problème de. Des fois, on a besoin de professionnels ou pas capable de venir. Des fois, c'est mon ouap mandé. Est-ce qu'on connaît un plombier? Est-ce qu'on connaît un bon avocat? Est-ce que vous comprenez, Abdoula? Nous disons que ça fait 20 ans, mais le problème n'a pas plus avancé que ça. OK?
0: OK.
1: Et c'est ça que fait, quand je me viens penser, je me dis non, je ne vais pas me décourager parce que quand je commence à faire beauté, je me dis trop en avance de temps, moi.
0: OK.
1: Je me dis 20 ans de cela, je n'ai pas trop d'importance vraiment beauté en ligne. Et de nos jours, je crois qu'un business qui n'est pas en ligne, là, ça veut dire un business qui quasiment pas existé.
0: Yeah.
1: Vous comprenez? Et
0: oui,
1: en plus encore, même quand l'événement en ligne, Beauté Haïtienne, c'est une plateforme pas non que liée. Je vais dire que c'est moteur de recherche pas non lié.
0: Rapidement, ma petite parenthèse, est-ce qu'on connaît le marché qui commence à passer dans la petite carrière, le marché Montréal Nord? Est-ce qu'on connaît des gens qui sont allés sur la page beauté en lisible ou un marché? Est-ce que c'est vrai?
1: Oui, oui, marché Ali là. Marché Ali là. C'est ça. Ça veut dire que ça appelle moi faire à tout professionnel dans la communauté. Je connais. Mon yo a marché à part de tortue. Ok, ça nous capable dire parce que c'est avec frère nous on a parlé, nous avons fait blessure. Même si bail c'est son chance, prend place dans beauté, hein. Pas pour eux-mêmes, mais pour petit yo. Parce que seul ça nous aurait été Michel, nous aurait été pour nous regrouper nous ensemble pour nous capable d'une force solide.
0: Alors si me comprendre bien, papa les pour mon yo, yo mon qui gont business, ça veut dire depuis un an. Ou en dans plateforme beauté haïtien. Si on a un monde qui besoin un plombier, qui besoin un médecin haïtien, qui besoin un avocat haïtien, ça veut dire depuis l'entrée dans beauté, il fait pour joindre ni.
1: Il fait pour joindre ni. Et puis moi-même, là, c'est un appel aussi à tout auditeur, auditrice qui apprend là. Moi, je veux chaque haïtien devenir ambassadeur du beauté haïtien. Parce que si nous voulons une communauté forte, si nous ne pas regrouper, non. Si les absences n'ont pas de nom, ben, ça veut dire que nous ne sommes pas capables de faire vraiment. Et nous, les beautés sont aussi vraiment essentielles pour la communauté.
0: Quand on parle avec moi, bon, nous, c'est vrai que nous ne pouvons pas faire publicité pour l'autre grosse société, mais il y a quelques gros compagnies qui te relèvent pour te mettre dans la beauté. Bye, bye. Et ou pas besoin de faire, ou mettre deal, ou mettre parler, qui te besoin de retrouver Haïtien. Yo obligé mettre en beauté yo vinn côté pour yo ka trouver haïtien.
1: Ça que capable de me songe quand que moi t'ai commencé avec beauté haïtien parce que comment ça marchait? Normalement on me louka gon page Facebook Michel, louka gon compte TikTok. Mais c'est pas pareil avec beauté haïtien. Beauté haïtien c'est notre plateforme à nous. Ça veut dire son écosystème côté que l'on mon besoin communauté à taper dans Google. Si elle n'a pas une réponse, c'est dans la beauté à l'île, la beauté à l'île, la beauté à l'île. Vous comprenez?
0: Oui.
1: Et tandis que, si qu'on y a là, on dit dans Google, c'est combien de millions de personnes, même milliards même?
0: Oui, milliards, facilement. Oui.
1: Yeah. Ça veut dire, même si qu'on y a là, ou t'as une grande page, il n'y a pas besoin de dire, il n'y a pas comment vous rejoindre. Mais si elle a la beauté, il y a plusieurs rubriques, il y a rubrique restaurant, rubrique salon de coiffure, rubrique immobilier, rubrique notaire, rubrique avocat. Ça veut dire que on fait tous les bénéfices à tout le monde.
0: Ni pour les professionnels, ni pour les grands publics. Nous avons toutes les ressources. Mais l'objectif là même, c'est que nous regrouper nous sur une plateforme, les gens ont besoin, c'est même j'allais te dire que c'est papier, les gens ont besoin de bagages haïtiens, là, ils ont besoin automatiquement. Alors, je dis à bagages fait électroniquement, ça demande tout le monde, ça c'est pour bénéficier aux gens qui ont entreprise. Tout dit à bord parce que soit m'a pas bien Michel, soit m'a pas bien avec Edner, m'a pas bien en bas avec monsieur Sayo. Eh bien, c'est tout à fait mal.
1: Parce que tout à fait mal. Parce que
0: c'est où on va jouer.
1: Juste pour moi, Joe Michel, je suis carré au monde, je parle avec mes amis, je parle avec lui. Lui-même, il est gestionnaire immobilier, ok?
0: Ok.
1: Lizim Kounia, je ne sais pas s'il fait ça.
0: Okay.
1: Et puis, Lizim, il compte 200 immeubles qu'il a géré pour des personnes. C'est beaucoup.
0: Okay.
1: Kounia, il partit propre compagnie. Et puis, il me dit, ben, il faut dans le beauté. Ça veut dire que Kounia, là, moi, je dis, chaque monde qui est en dépublicité, ça là, parler avec une seconde professionnelle qui est bon côté, qui n'est pas dans le beauté, hein, deal pour le beauté. Hein. Parce que,
0: en tout cas,
1: si pour nous, il y a ça sur un monde, pas jeune, c'est pas faute monde.
0: Edner nous paraît en pile ou était seulement deux minutes. Est-ce qu'on a un monde numéro? Mais pour un monde, pour un business rentrer dans le beauté, est-ce que vous payez? Est-ce que vous prix à payer?
1: Il y a un frais à payer, il y a un espace gratuit aussi que vous êtes capable d'inscrire.
0: Okay.
1: Il y a un espace gratuit aussi. Le but, là, nous voulons tout le monde là.
0: Tout le monde là. Ok.
1: C'est là ça force nous. Nous parlons fort, et puis l'économie, elle a tourné entre nous-mêmes. Parce que imaginons, au besoin plombier,
2: L'OAL qui joue au baquet plombier, c'est l'autre nation, ouais. Mais pour encourager la communauté, ben c'est la beauté haïtienne pour aller.
0: Alors, donc, ce qui soit fait là, les nous arrivés, ou à bas numéro de téléphone pour les gens qui t'a voulu inscrire dans le terme, numéro de téléphone, vous avez une minute pour faire ça. Et puis, si vous avez besoin de plus d'explications, l'après, le ou à bas l'explication.
2: Pas de problème, mais normalement, vu que c'est un botin qui est en ligne, c'est botinhaïtien.com. Botin, B-O-T-T-I-N, haïtien.com.
0: Et puis, numéro de téléphone?
2: 438-880-7402.
0: Et puis, c'est téléphone un petit peu plus lent, là.
2: OK, 438-880-7402. Ça veut dire que mon yoka inscription. Yo ka si moun nan gen difficulté pour l'inscrire tête li, li ka passer par moi-même, m ka rendre service pour l'instant pour m'inscrire pour que le capable au moins dans le botin.
0: En tout cas, merci infiniment et monsieur Kajusma et Pamdou, Radio Petite Caille, c'est Radio Pau, c'est la Caillou là dans Radio Petite Caille et m konnen dehors, on travaille très fort pour Radio Petite Caille. Je peux en témoigner. En tout cas, mille fois merci. Et puis, comme je vous dis, ce n'est pas la première fois que je dis ça, ça va marcher.
2: Michel, c'est moi-même tout, je marche avant parce que c'est Yon qui toujours encourage ça, moi faire. Et puis, je crois que nous avons besoin des alliés comme nous-mêmes. Et je dis merci aussi avec Radio Petite Caille et puis tout le monde qui t'attendait. Et puis, je veux chaque monde qui t'attendait devenir l'ambassadeur du beauté haïtien. Parce que si nous voulons fort en tant que communauté, il faut nous regrouper. Nous. Et puis, c'est l'outil idéal pour ça.
0: En tout cas, merci infiniment. Merci, mon ami.
2: Et merci, puis,
0: OK, ma profite de nous pas bouger. Maître Vladimir David, qui fait criminel, qui fait immigration. Donc, l'abvini, pour nous retrouver, c'est 438-334-29. 92, prends numéro 1, parce que toute la journée, après, les mains de numéro mettre là. L'emba numéro 1, c'est Maquel, mes amis. Merci Edner, puis on se donne rendez-vous demain pour le Montréal Bouge. Merci, Maître Pierre.
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3: Bonjour, bonjour, bonjour Radio Petite Caille, bonjour mes chers compatriotes. Je dis à un bel petit soleil, profitez soleil là parce que nous connaissons déjà dans le mois d'octobre. Et mois de novembre, là, il fait bien fret. Et il y a des fois tout, dès le mois de novembre, nous commençons à avoir une tempête de neige. Ça veut dire si nous avons un petit temps pour nous profiter. Profitez quand même, parce qu'il y a encore des festivals à droite, à gauche, etc. Même si c'est pas à Montréal, à l'extérieur de Montréal, etc. Mais il faut en profiter. Profitez du soleil, parce que vous savez bien que vous êtes dans un pays où il fait froid, j'ai presque envie de vous dire, 6 mois de l'année. Du coup, les jeunes ont un soleil, même j'ai un petit soleil à Haïti, profitez. Bon, Baba nous mentis, il va même j'ai un soleil à Haïti, hein, non? Mais non plus, j'ai dit comme ça pour nous qu'à pour nous mettre un petit contentement dans le cœur. Mais mes chers amis, mes chers auditeurs, auditrices, moi je vais envoyer un grand bonjour à toutes les personnes qui se trouvent dans le sud d'Haïti. Moi, je suis un monde du sud, même si après je suis né dans la capitale, je suis né à Port-au-Prince, j'ai grandi à Port-au-Prince, j'ai été au collège à Port-au-Prince, j'ai été au lycée à Port-au-Prince. Mais après, moi, après, ma mère est du Sud, mon père est du Sud. Du coup, m'a dit, on chapeau bas pour tout le monde dans le Sud-là. Chapeau bas tout pour tout le monde dans le Nord-là. Parce que nous connaissons Radio Petite Caille, grand pile monde. Grand pile monde, c'est le monde dans le Nord, surtout au Cap, etc. Du coup, il faut nous dire bonjour, tout le monde pas oublier. Tout le monde pas oublier. En fait, tout le monde Haïti net. Tout le monde Haïti net. Tout le monde qui est Montréal, qui a écouté Radio Petite Caille depuis des années. Surtout, je dis tout le monde qui est sur Radio Petite Caille, qui toujours a supporté toutes les, comment dire, toutes les activités que Radio Petite Caille vous propose. C'est déjà très bien parce que supporter Radio Petite Caille, supporter communauté Panouan, c'est supporter nous. C'est supporter petite nous, c'est supporter aussi l'avenir. Parce que vous le savez bien, une communauté plus forte et va amener plus de possibilités pour nos enfants, pour nos petits-enfants, et même plus de possibilités pour nous-mêmes, plus de valeur, plus de respect, et j'ai même envie de dire plus d'amour aussi au sein de la communauté québécoise, plus de compréhension. Plus que de compréhension aussi dans la communauté québécoise, dans la communauté canadienne. 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Il y a bien sûr, il y a un numéro du bureau, le numéro du bureau, avec mon numéro de poste, mais la plupart du temps, pour la communauté haïtienne, ils m'appellent directement sur mon téléphone cellulaire. Ben, de grâce, s'il vous plaît. Quand je dis vous m'appelez sur le téléphone cellulaire, il faut savoir, en fait, c'est comme aux heures de bureau, de 9h à 17h, du lundi au vendredi. Du lundi au vendredi, de 9h à 17h. S'il vous plaît. Parce qu'après, bon, il arrive, c'est vrai, je travaille jusqu'à 1h du matin, 2h du matin, 3h du matin, mais c'est pas... Normalement, je décroche plus mon téléphone à ces genres d'heures-là, sauf pour des clients. Bon, on va dire des clients de longue date, des clients de longue date, si vous... désolé, ou d'ici à une urgence. Mais s'il n'y a pas d'urgence, là, des fois, m'appeler à 23 heures ou m'envoyer des messages à 23 heures, bon, si j'attends le lendemain à 9 heures pour vous répondre, c'est normal, là. Vous le comprenez aussi. Si vous m'envoyez des messages, vous m'appelez un samedi ou un dimanche, je décroche pas. Et peut-être que c'est un peu normal aussi. Rappelez-moi un lundi, sauf s'il y a une urgence aussi. Parce qu'après, comme je fais du criminel, en matière criminelle, des fois, on peut avoir des arrestations sans mandat ou des arrestations avec mandat, des perquisitions ou autre chose. Ça, c'est des urgences, là. Là, il n'y a pas d'heure, si vous voulez, 1h du matin, 2h du matin, 5h du matin. Je reçois ces appels-là, il n'y a aucun problème. Je décroche, mais s'il vous plaît, de grâce, là, si vous êtes en matière civile pour poser une question d'immigration ou poser une question en matière de tribunal administratif du logement, il n'y a pas lieu de m'appeler, on va dire, à minuit, à 23 heures. Pourquoi je l'ai dit? Parce que ça m'arrive très souvent. je pense qu'il y en a certains qui disent, mais pourquoi ils parlent de ça? Mais parce que ça arrive plus souvent que vous le pensez. C'est au moins une dizaine d'appels ou même une vingtaine d'appels par semaine de ce genre de vous comprenez, à ces genres d'heures. Et ben, comme c'est mon téléphone portable, ben, des fois, je suis fatigué, peut-être après. Des fois, il m'arrive aussi de dormir à minuit ou à 1h du matin et je suis déjà en train de dormir. Ben, vous m'appelez une fois, en plus, vous m'appelez une fois, je décroche pas. Vous m'appelez deux fois, je décroche, vous m'appelez trois fois. Ben, même si je décroche pas, peut-être que vous m'avez réveillé aussi. Vous comprenez? Dans la communauté haïtienne, je donne mon numéro de cellulaire, même si après, il y a beaucoup de mes amis avocats qui me disent que c'est pas forcément une bonne idée. Mais c'est juste pour être plus proche de la communauté haïtienne, pour pouvoir répondre le plus rapidement possible. Mais il faut savoir aussi, c'est que quand je dis répondre le plus rapidement possible, c'est pas forcément vous m'envoyez un texto, je vous réponds tout de suite, là. Parce que je suis pas tout le temps derrière mon téléphone en train d'attendre, on va dire, les messages ou en train d'attendre des textos. J'ai des rendez-vous clients, je suis au tribunal. Je vais pas vous mentir, j'ai un agenda quand même assez chargé. Si vous voyez mon agenda, je suis obligé d'acheter un stylo avec qui écrit très très très très petit. Oui, je sais. J'utilise encore les agendas papier parce que des fois, je sais pas, c'est une habitude. Je sais pas, c'est une habitude. Mais j'ai deux agendas là. L'agenda du bureau, c'est électronique. Parce qu'on est obligé, parce qu'il y a tellement de choses à remplir. Bon, ce serait un peu compliqué de mettre ça tout sur l'agenda papier, même si mon agenda quand même est assez grand. Mais l'agenda papier, c'est pour moi, on va dire, certains rappels. C'est une question d'habitude. D'abord, on va pas rentrer dans le détail, c'est une question d'habitude. Parce que quand j'ai commencé, je travaillais chez un Italien, là, pendant 4 ans... Il utilisait l'agenda papier, du coup, je pense que j'ai gardé cette habitude-là, le papier, l'agenda papier. Mais avec les deux agendas, parce que le bureau, bien sûr, le bureau, c'est l'agenda électronique, là. Quand vous arrivez au bureau, vous n'allez pas avoir un gros agenda papier, c'est plutôt électronique. Mais moi, de temps en temps, l'agenda papier, ça me fait plaisir aussi. Mes amis, comme on dit, nous, on est content, ouais, nous, on est content, tendez, nous. Content, ouais, non, et pas vraiment, parce que c'est dans la radio, nous, et pas dans la télévision. Je content d'entendre nous, je content de parler avec nous. Et surtout aussi, moi, j'aime tellement ma communauté haïtienne, quand je vois des femmes de cette communauté, des hommes de cette communauté, qui font des choses quand même assez excellentes, j'aime bien le dire, j'aime bien le faire, parce que on a quand même pas mal d'hommes d'affaires, de femmes d'affaires dans la communauté haïtienne. En fait, la liste est trop longue pour pouvoir en parler, mais il y en a quand même pas mal. Le bottin des Haïtiens, ça, c'est vraiment une très belle initiative. Je ne sais pas si vous en connaissez. Si vous ne connaissez pas, on va dire, essayez d'aller vous renseigner sur Internet, etc. Mais moi, je trouve que c'est une très belle initiative. On essaie de regrouper les professionnels haïtiens au même endroit. Moi, je trouve ça, c'est vraiment une très bonne idée, une idée vraiment excellente. C'est comme parfois, des fois, on va dire, consommer bio, consommer Québec, consommer québécois, consommer canadien. Mais ça peut être aussi consommer haïtien. Des fois, vous cherchez un haïtien, je ne sais pas, un notaire de la communauté haïtienne, un avocat de la communauté haïtienne, un comptable de la communauté haïtienne, ben c'est très facile, on va dire. Vous allez sur Bottin haïtien. Bottin, c'est avec B-O-T-T-I-N, 2-T-I-N, haïtien. Vous allez trouver quand même pas mal de professionnels de la culture haïtienne, pas mal de radios. Moi, je trouve que c'est vraiment bien, là. Et c'est très bien fait, très bien expliqué. Quand nous-mêmes, haïtiens, nous faisons bon bagage, on dit. Parce que quand nous pas fait, quand on a fait un mauvais bagage et tout, même si son celle si mauvais bagage là, il y a deal encore en boucle et en boucle et en boucle, et il nous assimile, on va dire, uniquement à ça. On est au Canada, on est au Québec, on a une très belle communauté, on a une très bonne communauté. Je dis pas qu'il n'y a pas de problème dans la communauté haïtienne, c'est pas ça que je dis, hein. Mais dans toute la communauté, il y a des problèmes, hein, parce qu'il y a uniquement au paradis que vous n'aurez plus de problèmes, là. Si vous êtes sur la planète Terre, là, il faut accepter, en fait, que vous ayez des problèmes. C'est un peu normal. C'est comme ça, moi, je vois les choses. Notre communauté n'est pas moins bonne qu'une autre communauté. Moi, je ne vais pas dévaluer ma communauté pour donner plus de valeur à la communauté de quelqu'un d'autre, hein, vous comprenez, hein. Moi, je suis haïtien, là. Je suis noir à 100%. Ou même à 1 000 000% comme vous voulez. Mes deux parents sont haïtiens, tous mes ancêtres sont haïtiens, là. Je vais pas jeter ma communauté pour aller donner de la valeur à la communauté de quelqu'un d'autre. Je dis pas, en fait, je peux pas apprécier la communauté d'autre communauté, c'est pas ça que je dis. Je suis quand même une personne assez ouverte, en fait, je l'imagine, mais ma base, c'est quand même ma communauté haïtienne. Je suis haïtien à 100% natif natal, comme vous voulez. Moi, faites Haïti, ti Haïti en ensemble. C'est seul passeport que je ne vais pas retirer, mes amis. Passeport haïtien, je ne vais pas retirer. Parce que ma haïtien net, je ne vais pas faire rien avec, sauter popé. Je n'ai pas besoin de titre de séjour, je n'ai pas besoin de permis de travail ouvert, je n'ai pas besoin d'un permis de travail fermé, je n'ai pas besoin d'un PEQ, PSTQ, je n'ai pas besoin de rien. Les maïtimes dans le pays, mais les maïtimes dans le pays, ça veut dire que je respecte le pays, je respecte Haïti plus que je respecte le pays étranger. Oui. Parce que, faut me dire, oui, parce que des fois, nous disons, oh, et dans le pays moyen, je vais jeter face dans l'arrière, quitter mon repos, c'est dans le pays moyen. Non, c'est parce que dans le pays, je ne vais pas être sûr d'être même. Au lieu de me jeter la terre parce que par un poubelle, je vais quitter la poche. Moi, quitter l'emploi, même si 400 ans après, on va dire la nature a fait son droit, etc., des biodégradés, je ne sais pas comment on a dit là, mais je quitter l'emploi, je ne pas jeter la terre, je ne pas jeter la terre mal fait fatra parce que moi, dans le pays, parce que dans le pays, je respecte le pays plus pour respecter le pays étranger. Parce que dans le pays étranger, je ne sais pas, je ne pas jeter ton papier sur ta terre, un papier bonbon à terre. Du coup, dans le pays, et je ne vais pas faire ça. Si je ne fais pas dans le pays, je ne vais pas faire dans le pays. Vous comprenez? Et comme ça, respect à lui. Et comme ça, moins well. En tout cas, je vais dire pour nous, même gens avec nous, je vais partager opinion. Pam. Mes amis, je dis, moi, toujours dans le code criminel, là, oui. Moi, à chaque fois, je dis, nous, même, vraiment, je vais nous ouvrir le code criminel, là, pour nous voir comment le code criminel l'a écrit, pour nous voir la complexité du code criminel. Après, vous le savez aussi, c'est une chronique qui dure 30 minutes. Dans les 30 minutes, il y a quand même pas mal de notions, pas mal de choses à voir. Et même si des fois, vous voyez que je parle assez vite pour pouvoir donner le maximum d'informations que je pourrais, mais ce ne sera jamais suffisant. Et de toutes les façons, je le dis et je le redis, ce n'est pas une consultation juridique. Là, c'est pas la plateforme pour faire une consultation juridique. C'est ni l'endroit, ni le lieu, en fait, pour faire ni le moment pour faire une consultation juridique. C'est juste une chronique juridique et je donne des notions juridiques, des bases juridiques et c'est pour ça à chaque fois, j'essaye quand même de m'accrocher à un article d'un code ou un règlement, quelque chose comme ça. C'est juste pour vous donner des notions juridiques stricto sensu. J'évite même de faire des interprétations, j'évite même de donner, je donne pas de consultation juridique, on va le dire et on le redire, c'est que s'il y a un sujet qui va vous passionner, vous aurez toujours la possibilité, si vous voulez, d'approfondir. Tous les sujets sont intéressants. Tous les sujets sont intéressants. Je sais qu'il y a certaines personnes sur Radio Petite Caille qui écoutent. Ces personnes-là, je vous remercie vraiment. Je vous remercie vraiment d'écouter Radio Petite Caille et de faire l'effort. Je sais qu'il y en a certaines personnes qui prennent vraiment les articles, qui ouvrent vraiment les articles, qui se posent des questions, qui envoient ces articles-là à d'autres personnes de la communauté haïtienne. On en discute, on voit la situation, parce que je sais que ma chronique, des fois, vous savez que c'est le samedi, je suis tous les samedis. On pourrait dire, moi, je travaille vraiment beaucoup. Je pourrais me dire, ben, ce samedi-là, je préfère faire autre chose. Mais je prends ce temps-là, comme beaucoup de personnes sur Radio Petite Caille, on prend ce temps-là, on donne de nous-mêmes, on donne notre énergie, notre temps, notre argent, si vous voulez, pour amener quelque chose dans la communauté haïtienne. Je ne dis pas que c'est quelque chose de signifiant, hein, vous comprenez. Humblement, j'essaie quand même d'amener quelque chose dans la communauté haïtienne parce que c'est ma communauté. Mais le fait que des fois j'ai des retours des personnes de la communauté haïtienne qui disent « je vous ai écouté, j'ai compris ce que vous avez dit, voilà ma situation », qui sont venus en consultation juridique. Je ne fais pas la chronique pour avoir des consultations juridiques. Je vais vous le dire très clairement, hein, je ne fais pas la chronique pour avoir des consultations juridiques ni pour avoir de nouveaux clients parce que j'ai déjà ma base de clients qui est quand même pas mal assez étoffée. Cela dit, je ne vous dis pas que je ferme la porte à des nouveaux clients. Ce n'est pas ça que je dis. Hein, je ne suis pas en train de rejeter des personnes, hein, mais c'est la seule chose que je vous dis, c'est que le but de l'émission, le but premier de l'émission, ce n'est pas pour avoir de nouveaux clients, c'est plutôt, on va dire, d'amener, en fait, de copier monsieur Jean-Michel, tout bonnement, en fait. Lui, il est une personne qui apporte tellement de choses dans la communauté haïtienne. Du coup, je me suis dit, pourquoi ne pas limiter, amener, on va dire, quelque chose dans la communauté haïtienne. Mais ça s'arrête là. Aujourd'hui, on est dans le code criminel. Si vous voulez, on va aller à l'article 140 du code criminel. C'est des choses, en fait, que j'en avais déjà évoquées, hein. Mais on va y aller plus précisément. L'article 140 du code criminel. L'article 140 du code criminel, on va parler de méfait public. Méfait public, s'il vous plaît, de grâce. Méfait public est différent de méfait. Méfait se trouve à l'article 430 du code criminel. OK? Là, on est à méfait public. On est à 140 du code criminel. Méfait public et méfait, c'est totalement différent, hein? OK? C'est quoi la différence? On ne va pas rentrer dans les détails parce qu'après faire une distinction, on va dire en 30 minutes, ce sera un peu compliqué. Méfait public, méfait. Méfait tout court. Méfait, en vertu de l'article 430 du code criminel, si on devait faire un raccourci, c'est quand vous dégradez un bien. Je ne sais pas, vous avez vu ma voiture, vous l'avez rayée, vous avez cassé mon rétroviseur. Je pourrais déposer une plainte contre vous pour mes faits publics. Vous voyez, je ne sais pas, et vous voyez, il y a un arrêt d'autobus, vous décidez de casser... De casser la vitre, je sais pas, on pourrait vous déposer une plainte contre vous pour méfaits publics. Des choses comme ça. C'est quand vous endommagez un bien qui ne vous appartient pas sans consentement. On va pas rentrer dans le détail, etc. Mais ça, c'est en vertu de l'article 430 du Code criminel. Aujourd'hui, ce qu'on va faire, nous, on va faire méfaits publics. Méfaits publics, c'est autre chose. OK. Méfaits publics en vertu de l'article 140 du code criminel qui dit quoi? Commet un méfait public quiconque, avec l'intention de tromper, amène un agent de la paix à commencer ou à continuer une enquête, soit en faisant une fausse déclaration qui accuse une autre personne d'avoir commis une infraction, soit en accomplissant un acte destiné à rendre une autre personne suspecte d'une infraction qu'elle n'a pas commise ou pour éloigner de lui les soupçons, soit en rapportant qu'une infraction a été commise quand elle ne l'a pas été, soit en rapportant, annonçant ou faisant annoncer de quelque autre façon qu'il est décédé, qu'aucune autre personne est décédée, alors que cela est faux. La peine de méfait public, c'est quoi? Quiconque commet un méfait public est coupable soit d'un acte criminel et passible d'un emprisonnement maximal de 5 ans, soit d'une infraction punissable sur déclaration de culpabilité par procédure sommaire. En vertu de l'article 140 du Code criminel, si on devait faire un raccourci, qu'est-ce qu'il faut se rappeler? Méfait public, en vertu de l'article 140, c'est que vous ne pouvez pas aller faire une fausse déclaration auprès de la police pour qu'on arrête personne, une personne. Si on devait faire un raccourci, OK? Parce que l'article 140 dit plus de choses que ça. Pourquoi je fais cette émission-là? Parce que je vais dire dans la communauté haïtienne, parce qu'on est sur une radio communautaire, on est dans la communauté haïtienne, mais dans la communauté haïtienne, il arrive souvent qu'on... On ne va pas dire il arrive souvent. Il peut arriver que certaines personnes vont déposer plainte contre vous à la police uniquement pour vous nuire. Ils savent que ce n'est pas vrai. Ils savent que monsieur m'a insulté. Ils savent que ce n'est pas vrai. Monsieur m'a menacé de mort. Ils savent que ce n'est pas vrai. Monsieur m'a frappé. Ils savent que ce n'est pas vrai. Monsieur m'a agressé sexuellement. Mais ils savent que ce n'est pas vrai. Il faut comprendre c'est que si vous faites une telle fausse déclaration, vous pourriez, je ne dis pas automatique, hein, vous pourriez avoir à répondre à certaines accusations devant un tribunal au niveau criminel. Ça pourrait être qualifié de méfait public si on vous trouve à mentir intentionnellement d'une manière pour tromper. Vous comprenez, quand je le dis certaines choses, il faut prendre les verbes. Je dis de manière avec l'intention de tromper. On est autre chose. Si vous voulez, en fait, l'article 140 du Code criminel dit quand même beaucoup de choses. Hein. Ne prends pas stricto sensu, on va dire, les termes de l'article, parce qu'il faut voir les interprétations, il faut voir la jurisprudence, en fait, pour comprendre qu'est-ce qu'on dit de tout ça. Hein. Parce que en 30 minutes, ça va être compliqué de vous faire en condensé, même si j'avais 6 mois pour vous expliquer le tout, parce qu'on parle de beaucoup de choses. Un point, un virgule, en fait, dans cet article-là, dit beaucoup trop de choses qu'on ne peut pas écrire. Quand vous lisez un article, il ne faut pas comprendre, en fait, que tout ce que vous devez comprendre est dans cet article-là. En fait, non, c'est simplement la base. L'article est la base, mais après, il y a d'autres choses. Il faut aller plus loin, parce que sinon, un avocat, juste on ouvre un article, on comprend. Non, parce que l'article, en fait, dit beaucoup de choses. Vous allez voir, il y a petit A, petit B, petit C, petit D. Il va avoir 140 paragraphes, 1 paragraphe, 2, il y a la peine. Il faut comprendre. La seule, si on devait faire un raccourci pour la communauté haïtienne, menti aux policiers. Baillement, sinon poste de police, pour tromper un policier, pour uniquement pour déposer plainte, parce qu'on a besoin, ou besoin à un mec dans le monde, ou besoin à le fond monde abus, comme nous disons, encore là, ou à le poter plein de balles, ou à le fond fausse déclaration, on dit, oh, on va le connaître, on va le faire, on va le faire, monsieur, on va le faire, on va le faire, mademoiselle, on va le monter un dossier pour lui. Dès que nous montons un dossier, normalement, soit nous montons un dossier, la plupart du temps, c'est que le dossier n'est pas véridique, parce que si véridique, c'est véridique, on n'a pas besoin de monter. On est arrivé, on déjà a des preuves, ou pas une vérité à Jean Lia. Mais soit on commence à monter, des fois, c'est grand pile côté, sommet, il n'est pas vraiment ça. Vous comprenez? Mais vous devez comprendre aussi, il faut la phrase qui dit avec l'intention, le début de phrase qui dit avec l'intention de tromper, parce que c'est quand même très, très, très, très important, on va dire, dans les moyens de défense ou même dans la constitution même du méfait public. Il faut savoir aussi, en vertu du paragraphe 2 de l'article 140 du Code criminel, c'est que si vous êtes en situation de méfait public, vous risquez jusqu'à 5 ans de prison maximale. Vous comprenez? Vous risquez quand même de la prison ferme. C'est pas quelque chose anodine. Allez mentir de vous, je sais pas, vous allez en poste de police, vous allez porter plainte contre quelqu'un. Mais vous savez que c'est faux. C'est juste pour vous tromper les policiers, pour tromper l'appareil judiciaire. Vous savez que c'est faux. En sachant que c'est faux, ça c'est sûr que vous pourriez avoir des problèmes avec, avec la police. Vous pourriez avoir des problèmes, on va dire, avec la justice en vertu de l'article 140. On ne va même pas parler en matière de civil. Hein. On ne parle pas en matière de civil. On reste uniquement dans le code criminel en vertu de l'article 140 du code criminel. Je vois le temps qui file parce qu'il est déjà 16h21, mais si on devait vraiment aller un peu plus loin, on pourrait aussi voir, parce que c'est quand même intéressant, l'article 131 du code criminel. L'article 131 du code criminel, mesdames et messieurs, en fait, c'est un article quand même qui est assez important. L'article 131 parle de quoi? On parle de parjure. Qui ça parjure là? Ou qu'on aime là, m'arrêter moins 4 minutes. Parjure, il faut savoir, un parjure c'est quoi? C'est toujours un raccourci parce que le temps me fait défaut. C'est comment dire, vous êtes devant un tribunal, vous allez mentir en tribunal. Vous allez mentir à un tribunal. Vous faites une fausse déclaration dans un tribunal. Vous faites un faux témoignage devant un tribunal, etc. C'est un parjure. OK? C'est en vertu de l'article 131 du Code criminel. Je pourrais pas m'étaler plus parce que là, il ne me reste que 2 minutes. Mais pour ceux à qui ça intéresse, allez voir l'article 131 du Code criminel. Parjure, c'est que vous pouvez pas aller au tribunal. Après, au tribunal, on va dire aussi des fois que vous n'êtes pas au tribunal quand vous êtes en interrogatoire en cours. Je parle par exemple en matière civile. Bon, ça c'est d'autres complications, etc. Vous pouvez pas mentir là quand même, OK? Et vous êtes sous serment. Imaginez-vous, vous êtes sous serment. On dit, monsieur, vous prêtez serment, monsieur, vous êtes sous serment. Et on découvre que vous êtes en train de mentir. Vous êtes en train de mentir au tribunal. Vous êtes en train de délivrer un faux témoignage. Vous avez confectionné de fausses affirmations, vous avez confectionné de faux témoignages, vous avez confectionné de faux documents pour mettre en preuve, etc. On pourrait vous accuser de parjure. Il faut savoir que en matière de l'article 104 du Code criminel, la peine peut être sévère parce que vous risquez jusqu'à 14 ans de prison, hein. C'est juste, je vous le dis, on ne va pas le développer parce qu'il est déjà 16h25. En termes de parjure, l'article 131 du Code criminel, vous risquez jusqu'à 14 ans de prison. 14 ans de prison, c'est une belle tiane et prison. Du coup, pour ceux qui ont déjà un dossier criminel, etc., je sais que, bon, je ne vais pas, mais pour ceux qui ont des dossiers criminels, ou même pour ceux qui n'ont pas de dossier criminel, sachez que aller devant un tribunal, aller mentir directement ou indirectement, et sachant que vous mentez vraiment, et vous le savez que vous mentez, de manière intentionnelle, vous risquez quand même d'avoir certaines difficultés, certains problèmes. Moi, ce n'est pas quelque chose que je pourrais vous conseiller. Mentir au tribunal, c'est ça à éviter. Oubliez ça. Le mot même mentir devant un tribunal ne devrait même pas être associé. OK? Et bon, dans la vie de tous les jours, même mentir, c'est pas bien. Mais là, le faire devant un tribunal, vous risquez vraiment d'aller en prison, là. Je dis pas que vous allez automatiquement en prison, hein, mais c'est un risque. Mes amis, nous connaissons le passé très, très, très, très vite. Nous sommes sous Radio Petite Caille avec Maître Vladimir David, joignable au 438-334-2992. À samedi prochain. Au revoir.
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1: 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Il y en a qui décident de participer, il y en a qui ne décident pas de participer. Mais si on a fait recherche, on a fait élection, on a fait parti politique, on connaît un tout bagage. 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
2: 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À nos jours, on est piégé. 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
2: 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L'organisme, oui. Ne vous faites pas être là. Père Renaud, il est clair et net. Ne vous faites pas retirer à l'idée de Fizébé. 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Même bagaille là encore. 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Je dis, c'est pour nous.
1: 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Je t'aime, je t'aime, bagaille. 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Si on monte pour aller, une belle émission sur ça déjà, sur ça qui est le Global Fragility Act. Depuis 2019, ce n'est pas un bail qui est caché, c'est un bail qui est fait avec un groupe bipartisan, bien démocrate, bien républicain, ils ont voté pour être capable d'occuper Haïti. Pendant 10 ans, et il y a eu 9 autres pays là-dedans. Pour qui ça? 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C'est ton plaisir, Mario. N'a pas l'air.
2: Ok.
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